18h avec évidemment Fun Radio Anthologie. Laurent Car pour se refaire plaisir avec les plus gros classiques de Fun Radio. C'est le vendredi, c'est le samedi, c'est le dimanche aussi. 18h, 21h et dès 21h, on est en mode party fun avec vos nouveautés préférées, les classiques, les remixes, les bootlegs et les artistes qu'on adore. Jusqu'à 3h du matin, c'est Sam Feld qui reste avec nous. Juste après, c'est Dayama qui prend le relais. 6h, c'est Jérôme qui va vous réveiller. Bref, encore un gros week-end qui arrive. Et moi, je vous retrouve tout à l'heure à 18h évidemment avec le retour de Fun Radio Anthologie. Et dès 21h, le retour de Party Fun. Excellent week-end sur Fun Radio.

m'appelle Nayama, on passe la nuit ensemble sur Fun Radio avec de la dance music en non-stop pour bien attaquer le week-end. Pour la team qui est peut-être au taf là de nuit, vous bossant en décalé, on a la meilleure playlist pour vous ce soir avec Offenbach qui arrive, Clan, Henri PFR en des sons de l'été, juste après.

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0: Je m'appelle Nayama, je suis trop content de passer la nuit avec vous ici en direct sur Fun Radio en mode dance music pour bien attaquer ce samedi, ce début de week-end à la cool avec David Guetta qui arrive, Robin Schulz, et juste avant on attaque en mode Afro House avec DJ Goja sur la première radio dance.
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On se fait plaisir toute la nuit sur Fun Radio avec les meilleurs sons dance du moment. Il y a le son de l'été, de fin d'été, d'Adèle Question qui arrive remixé par les poteaux Trinix. C'est ce qui est calé après Riab et la fin de TikTok de Adela juste après au Funback sur

Je m'appelle Nayama, je suis avec vous sur Fun Radio. Et tiens, on va écouter David Guetta dans quelques minutes. Lui qui vient d'annoncer un show incroyable en 2027 à Londres. Lui qui enchaîne les collabs avec des petits DJ producteurs aussi. Il aime bien mettre en avant la nouvelle génération. C'est ça qu'on adore.

0: Lone Bormine de retour avec une reprise de fou. Pump Up Kit de Foster the People, c'est ce qu'on va écouter, sa version juste après Angèle, en attendant son nouvel album. C'est sur Fun Radio.
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mais comment je suis fan de ce son de Peggy Gou qui n'a pas pris une ride. Ça passe à n'importe quel moment de la journée, même en pleine nuit. Peggy Gou qui régale, c'est de la dance music de toute façon toute la nuit ici sur Fun Radio avec Dimitri Vegas qui arrive. Le nouveau son de David Guetta en collab avec Artbat, la reprise de Somebody That I Used To Know, ça c'est incroyable, c'est ce qui arrive après Mauvais Joe sur Fun.

sur Fun Radio avec Lizzo à l'instant. Ça, c'est un son fun qui régale de ouf. Et on continue en mode dance music avec Disclosure qui arrive, vraie pépite. Angèle avec Justice aussi, en attendant son nouvel album le 16 octobre. Ça va s'appeler Instinct. Angèle qui arrive après Riviera sur Fun.

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Bienvenue en week-end, bienvenue en octobre. Bon samedi 3 octobre, merci de choisir Fun Radio. J'ai pour vous, pour démarrer cette journée, le nouveau Armin Van Buuren, une nouvelle maman aussi depuis cet été, maman d'une petite fille, Lady Gaga. Elle arrive en duo avec Ariana Grande. Voici Gims tout de suite, avec Soleil sur Fun Radio. 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Il est 6h, bon réveil.

Bienvenue sur Fun Radio, l'événement ce soir, le retour du duo électro Dimitri Vegas et Like Mike en mix dans Party Fun. Rendez-vous donc à minuit avec eux et même ce soir dès 21h avec le mix de Mikosé. Et là maintenant, voici le nouveau Armin Van Buuren sur Fun Radio. Bon samedi.

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0: 6h16, bonjour. La Swedish House Mafia. La Swedish House Mafia était cette semaine en interview exclusive dans l'After Fun Radio. Les légendes de l'électro ont choisi Fun Radio pour nous parler de leur tout nouveau titre qui s'appelle Happiness is So Bad. Titre sur lequel la chanteuse suédoise Licky Lee pose sa voix. Alex, dans l'After Fun Radio, leur a demandé ce qu'ils pensaient, ce qu'ils aimaient, et de nous parler de cette rencontre avec Licky Lee.
1: We've always been a big fans of her.
2: On est fan d'elle depuis toujours. Il y a environ un an et demi, on a commencé à se rapprocher. Elle avait ce souhait d'aller vers un son plus club, plus électro, et elle voulait qu'on bosse ensemble. Quand on s'est croisés, ça a été un vrai coup de cœur. Elle a un talent hallucinant et on partage la même sensibilité musicale. Ce côté mélancolique, très suédois, sombre mais magnifique. On s'est tout de suite trouvé là-dessus, autant sur les émotions que sur le son.
0: La Swedish House Mafia, c'est Steve Angelo, Axwell et Sébastien Ingrosso. Est-ce qu'il est facile finalement ou difficile de bosser à trois pour produire des titres? Écoutez leur réponse.
2: C'est une immense force, mais aussi une vraie difficulté. Ça fait trois cerveaux qui réagissent différemment au son. Si l'un veut tenter un truc, on teste pour ne rien regretter et trouver le meilleur compromis. Du coup, oui, nos morceaux mettent parfois plus de temps à sortir, mais c'est aussi pour ça qu'ils sont bien meilleurs à la fin.
0: Et pour en savoir plus sur la Swedish House Mafia, notamment aussi des shows inédits qu'ils vont donner l'été prochain en Suède au Stade du Lévis, 4 dates uniques, puisqu'en 2027, ils ne joueront nulle part ailleurs en Europe. Vous avez l'interview intégrale dispo gratuitement en podcast sur le site et l'appli Fun Radio. Quand la Swedish House Mafia parle en France, c'est d'abord sur Fun Radio. Bienvenue! Et bon début de week-end. Dans les prochaines minutes, la nouvelle collab de David Guetta et Harry Patton est là tout de suite sur Fun Radio. DJ Goja arrive avec Jason Derulo pour Michiko. Bonjour.
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0: Et merci de choisir Fun Radio.
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0: Match nul hier soir pour les Bleus, France-Italie, un partout, mais que c'était fort, que c'était bon de voir Zizou, Zinedine Zidane, sélectionneur des Bleus, sur cette pelouse mythique du Stade de France. On retrouvera les Bleus, ce sera lundi soir, ce sera face à la Belgique pour la quatrième journée en UEFA. Et dans le prochain quart d'heure sur Fun Radio, quel duo, Keisha avec Pitbull, là. Timber. Offenbach aussi, fort to the floor. Et avant 7h... on se réveillera avec un des meilleurs moments de la semaine de Bruno sur Fun Radio. Bienvenue.
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0: L'automne aussi du coup. Bon samedi 3 octobre, bienvenue sur Fun Radio Lavinia. On va l'écouter sur le son de The Verve. UGL aussi avec Jamaican Bam Bam. Good morning. Et pour patienter avant le retour, lundi en direct de Bruno sur Fun Radio qui vous réveille tous les matins, voici maintenant un des meilleurs moments de la semaine.
1: Il y a Marmiton qui a publié une étude qui donne notre trait de caractère en fonction de nos préférences de cuisine pour les œufs. Et je vous ai dit, dites-moi la façon dont vous consommez les œufs, je vous dirai qui vous êtes. Et c'est rigolo parce que dans l'équipe, on est tous différents. Moi, je disais, moi, c'est les œufs mollets. L'œuf mollet, c'est celui de ceux qui est à peine cuit. Et quand tu le coupes sur un toast, tu vois, un avocado toast, par exemple, il coule. J'adore ça.
2: C'est très bon.
1: Ouais, j'adore. Il y a Kylian qui est avec nous. Il est boulanger dans le 69. Salut, Kylian.
3: Salut l'équipe, un plaisir de vous voir.
2: Salut Kylian.
1: Alors écoute, on te voit pas, mais on est content de t'avoir au téléphone.
3: Oui, de vous revoir au téléphone.
1: Et ben, t'es chez toi, ici. Kylian, pourquoi je t'appelle Kevin? Kylian, tu les manges comment tes œufs?
3: Moi, je me fais des œufs au plat et après, je les gobe comme ça.
1: D'accord.
2: Œufs au plat.
3: Je mets un dessus et juste, je le démoule et je les prends.
1: D'accord, ok, très bien. Il y a Colline qui est là. Bonjour Colline.
4: Bonjour Bruno, bonjour la famille.
2: Salut Colline.
1: Colline, tu le manges comment toi, ton œuf?
4: Alors, les œufs au plat, et par contre, je rajoute un tout petit peu de sucre sur le coulant du jaune, et c'est trop bon.
2: Du sucre?
4: Oui.
2: Ah, c'est marrant.
4: C'est trop bon.
1: Ok. C'est un délire,
2: c'est étonnant,
1: mais après,
2: ouais,
1: chacun
2: pas.
1: Ses goûts. Tiens, prenons vite fait Seb. Seb, Angoulême, ça va, Sébastien?
5: Salut, la famille.
2: Coucou, Seb.
1: Tu le manges comment, toi, ton œuf?
5: Alors, en œuf brouillé avec un peu de bacon, du basilic et une pincée de curry.
6: Oh là là, on croirait entendre Bruno.
2: Ah ouais. T'es dans mon équipe d'œufs brouillés.
5: Ah ouais, de fou.
1: Alors, j'aime bien les œufs brouillés aussi, hein, attention, mais je préfère mollet. Alors, attention. Qui est team œuf à la coque?
6: Ah, moi, j'aime que ça.
1: Alors, Christina, œuf à la coque, tu es réconfortante, tu es attachée au rituel. Et aux habitudes.
6: Oh, c'est pas faux.
7: Ah, ouais. c'est, ça te va bien.
1: Team œuf au plat. Dans l'équipe, il n'y avait pas. Mais
2: non.
1: Il y a Colline et Kylian. Œuf au plat, vous êtes direct, simple et efficace. Vous vous trouvez là-dedans ou pas?
4: Oui, ça va.
5: Ouais, pareil.
1: Bon, bah, écoute,
6: nickel. Ça marche bien,
1: donc,
6: ton étude.
1: Que pour l'instant, ça marche. Œuf brouillé.
2: Oui.
1: Œuf brouillé. Donc, il y a Sébastien, notre auditeur, et il y a Karina. Œuf brouillé. Vous êtes spontané, généreux et vous détestez l'improvisation.
2: C'est tellement vrai.
5: Pas pour tout.
2: Pas pour tout, toi?
5: Ouais, l'improvisation, pardon.
1: Ouais.
2: Moi, j'aime pas improviser parce que c'est l'inconnu et l'inconnu me fait peur.
7: Elle n'aime pas les inconnus.
2: Oui, j'ai un cœur.
1: Ok. Ensuite, il manquait quoi? J'ai fait
7: œuf dur, c'est moi.
1: Œuf dur, t'es organisé, t'es pratique et tu te prends rarement la tête.
7: C'est tout moi ça.
2: Organisé?
1: Ouais.
2: Organisé?
7: Ma femme l'est.
2: Oui, voilà.
1: Et moi, œuf mollet.
2: Ouais.
1: Je suis équilibré, minutieux et toujours à la recherche de la vérité.
2: Ouais, c'est pas faux. Ça correspond bien.
7: Moi, j'ai misogyne, t'as pas lu tout.
1: Pour ton étude? Ouais. Ah bah non, parce que sinon, pour Christina, il y avait marqué raciste aussi. Oh.

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1: 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Et la dance music, c'est non-stop. Avant le nouveau son de Miley, voici Farouk avec Sivaoki. Bon week-end. 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

0: le confectionner.
1: Le fait que le bon Victor de Sun soit un numéro 1 mondial, parce qu'il a fait numéro 1 Billboard aux États-Unis, numéro 1 Shazam Monde, le plus long numéro 1 Beatport de l'histoire, ça veut dire que les gens connectent avec le morceau. Bon, aujourd'hui, le son est connecté avec les gens, ça crée un débat parce que effectivement, on a eu une base d'IA dedans. Quand j'ai montré la session, c'est pour montrer que ça a été reproduit humainement. Après, tout ce qui est nouveau crée le débat, tu vois, il y a des haters, il y a des trucs, etc. Mais je pense qu'à un moment donné, quelqu'un doit en parler, publiquement. Et c'est ce que j'ai décidé de faire. Et c'est comme ça.
0: Ugel qui nous a également parlé de son expérience au Festival Coachella, de sa présence au Stade de France, en première partie de David Guetta, et de l'envie pour lui, qui est de Marseille, de se produire un jour au Stade Vélodrome. Et
1: l'idée de faire un Vélodrome grandit en moi.
2: C'est vrai?
1: Bah, je viens de Marseille, donc forcément, je me dis à un moment donné, ça pourrait être cool de le faire.
2: Ah ouais, là aussi tu peux ramener du beau monde sur son à tes côtés.
1: Bien sûr.
2: Donc ça pour peut-être l'année prochaine, on sait pas.
1: Je sais pas, j'y pense. C'est en train de mûrir. On en discute.
0: Affaire à suivre. 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
1: Jennifer Lopez. Avec David Guetta, on va écouter Save Me Tonight. Aujourd'hui, samedi, avant le retour, dès lundi, de Bruno en direct, dès 6h sur Fun Radio. Bruno qui vous réveille tous les matins. Retour maintenant sur un des meilleurs moments de la semaine.
2: On aime les vieux. Ouais, j'ai pas de soucis avec ça.
3: On ira tous, hein.
2: Mais oui, bien sûr. Puis les vieux de maintenant, c'est pas les vieux d'il y a 40 ans, tu vois. T'es vieux genre, à 80 ans, c'est pas les 80 ans d'il y a 40 ans.
3: À 80 ans, tu fais encore la fête.
2: Il y a 40 ans, t'avais 80 ans, t'étais un miraculé, tu vois.
3: Oui,
2: ce que je veux dire.
3: C'est vrai.
2: Il y a 80 ans, il y a 40 ans, t'avais bouffé de la toxine, à plus savoir qu'on fait, et t'étais toujours là.
3: Bien sûr.
2: Tu vois ce que je veux dire. Pourquoi vous aimeriez être vieux? C'est la question qu'on vous a posée tout à l'heure. Il y a Marion qui est avec nous. Dans le 80. Salut Marion.
4: Bonjour Bruno, bonjour l'équipe.
3: Bonjour Marion.
2: Pourquoi t'aimerais avoir 40 ans, toi? 80 ans, je veux dire. Parce que les 40 ans, tu les as pas non plus. T'as 35
4: non,
2: ans.
4: Non, pas encore. Ben, moi, j'ai hâte d'avoir 80 ans pour pouvoir glander, pour que mes deux enfants arrêtent de m'appeler toutes les 5 minutes. Maman, maman!
3: Mais bien sûr, tu te vengeras.
2: Peut-être qu'ils continueront à t'appeler, hein.
3: Mais évidemment. Et non, ce sera toi qui va les appeler.
4: Ouais, c'est vrai, c'est pas
2: faux. Je te fais des bisous, Marion. Il y a Maëlle qui a 25 ans. Elle est enseignante à Château-Thierry. Salut Maëlle.
5: Bonjour, bonjour la famille.
3: Bonjour Maëlle.
2: Bon, pourquoi tu kifferais avoir 80 ans, toi?
5: Eh ben, moi, j'ai hâte d'avoir 80 ans pour être libre. Libre de dire non quand on n'a pas envie, libre de voyager, libre, enfin, faire comme mes grands-parents, quoi.
3: C'est vrai que c'est une forme de liberté, la vie.
2: Mais après, quand tu prends conscience de ça, tu peux te dire, et pourquoi je vais attendre 80 ans pour le faire, tu vois? T'as 25 ans, si t'as envie de dire merde à quelqu'un, dis-le, tu verras, ça fait du bien.
5: Aussi, c'est vrai.
2: Je te fais les bisous, Maëlle.
5: Bonne journée à famille.
3: Gros bisous.
5: Salut.
3: Bisous, bye bye.
2: Alors, et tiens, ça tombe bien. Evelyne. Bonjour, Evelyne.
6: Bonjour Bruno, bonjour l'équipe.
3: Bonjour Evelyne.
2: Evelyne, toi t'es pas loin, t'as 78 ans, donc t'y arrives aux 80 ans.
6: J'arrive, ouais, encore 2 ans et puis on y est. Hein.
3: Ouais. Et alors pourquoi t'as envie d'avoir 80 ans?
6: Eh ben parce que je vais préparer un voyage en Polynésie.
3: Oh, ah génial, le voyage de rêve.
6: Ah oui. Donc voilà, 80 ans, je vais fêter là-bas.
3: Tu vas partir toute seule ou avec un copain ou des
6: toute
3: copines?
6: Seule. Non, toute seule.
3: Topless sur la plage.
6: Ouais, c'est ça. Oui,
2: évidemment,
6: oui.
2: Voilà, hop, tu poses tes seins, puis toi, tu vas te baigner. Enfin,
3: ça va être super. Ça va être trop chouette. Tu vas kiffer, Evelyne.
6: Oui, c'est sûr.
2: Evelyne, t'es retraitée, je suppose. T'as bossé dans quoi, toi?
6: Pas du tout, j'ai élevé 3 enfants.
2: Oui, t'as bossé dans la
6: mère.
2: T'étais mère au foyer. Bah oui, mais c'est un bossé
7: un boulot.
2: Alors toi, t'as grandi à une époque où c'était pas considéré comme un boulot, mais c'est un boulot à part entière, hein, mère au foyer.
6: Oui, tout à fait.
2: Bon, Evelyne, profite de la vie. On t'embrasse.
6: Oui.
3: Bisous, Evelyne. Bon voyage, Evelyne.
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Ça y est, c'est enfin le week-end, ça y est, on est déjà au mois d'octobre. Bon samedi 3 octobre, merci de démarrer la journée ici sur Fun Radio. Dance Music, vous le savez, hein, le programme, la Dance Music ici, c'est toute la journée. Dans les prochaines minutes, il y aura le DJ Timmy Trompette, il y aura Bebe Rexha avec David Guetta et voici Riviera, She Doesn't Mind. Fun Radio, il est 8h.

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Et maintenant, voici Bébé Rexha avec David Guetta.

Il est 8h15, bienvenue sur Fun Radio. Martin Garrix, c'est l'un de vos DJ préférés, c'est l'un des meilleurs DJ au monde. Et hier, il a sorti un nouveau titre, un titre qu'il avait joué dans une première version cet été en Belgique, à Tomorrowland, et sur lequel, pour la première fois de sa carrière, il chante. Car comme il nous l'a partagé il y a quelques jours sur ses réseaux sociaux, Martin Garrix avait envie de sortir de sa zone de confort, essayer de nouvelles choses et passer un cap. Le titre s'appelle « This Dream of You » et ça donne ça. «

0: Dream of You, le tout nouveau son de Martin Garrix que vous avez découvert hier sur Fun Radio, qui sera présent sur son deuxième album attendu pour la fin de l'année, sur lequel on trouvera aussi des collabs, notamment avec U2, Madonna ou encore Ed Sheeran. Voilà ce que je voulais partager avec vous ce matin. Et pour la dance music, le retour là sur Fun Radio, c'est avec un des plus grands classiques de Joël Corry. Et aussi UGL avec Moving to the Sun sur Fun Radio Dance Music.
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0: Le nouveau Karol G sur Fun Radio. Bon samedi matin. Bienvenue, c'est le week-end qui démarre avec la dance music de Fun Radio et le nouveau son collab d'Artbat avec David Guetta sur ce titre. Somebody that I used to know. C'est surpuissant, ça arrive sur Fun Radio. DJ Koja avec Michiko et comme chaque week-end, avant 9h, on se réveillera avec un des meilleurs moments de la semaine de Bruno sur Fun Radio.
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5: 10 suspects coincés malgré eux sur une île.
6: Vous ne trouvez pas que vous allez un peu loin?
5: Il s'agit là d'une situation exceptionnelle.
6: Et qui mieux dans une situation exceptionnelle que l'époustouflant
7: Sherlock Holmes?
4: La série Le Problème Final, l'histoire d'un acteur sur le déclin qui met à profit les talents de détective de ses personnages fétiches pour élucider une mort mystérieuse dans un hôtel isolé où tout le monde devient suspect. 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

0: Les meilleurs DJs sont sur Fun Radio. Gabri Ponte va arriver au Fun Back. Et comme chaque week-end, avant le retour de Bruno, lundi en direct dès 6h, on se réveille avec l'un des meilleurs moments de la semaine.
1: Un sujet qui va toucher tout le monde, ou presque. J'aimerais qu'il touche tout le monde. Le brossage de dents.
2: Ok, on va quand même.
1: Ah non, bah, je connais des gens qui se brossent pas les chicots. Bah, ça se sent quand même.
2: Bah, ça se voit surtout. Après, ça peut être des problèmes de tartre hein, quand tu sens pas bon de la bouche.
1: Hein. Ouais, non, non. Il y a un moment où tu vois, enfin, tu vois, le tartre à bon dos, quoi, tu vois.
2: Oui, ce sera la phrase du jour. Le tartre à bon dos.
3: Il y a des gens qui produisent plus de tartre que d'autres.
2: C'est vrai.
1: Faut-il mouiller sa brosse à dents avant ou après le dentifrice? C'est-à-dire que soit. Tu prends ta brosse à dents, tu la passes sous l'eau, tu mets le dentifrice, tu te brosses les dents. Soit tu prends ta brosse à dents, là c'est le matin, vous êtes en train de vous réveiller, elle a un peu séché d'hier soir. Tu mets ton dentifrice et ensuite tu mets.
4: C'est ça que je fais moi.
1: C'est ça que tu fais toi.
4: Ouais, exactement. Ouais.
1: Je t'ai demandé qu'est-ce que tu fais, tu fais ça.
4: Ouais, exactement.
2: Moi je mouille après et pour la brosse à dents pareil.
1: Carina, ce matin.
3: Mais qu'est-ce qui t'arrive?
1: Qu'est-ce que t'as? Mais c'est quoi le problème?
2: Oh, on a plus le droit de faire de blagues. Quoi?
4: Ah mais oui, bah oui. Ah oui, mais je viens de la comprendre.
2: Mais tu vois, ils comprennent pas, c'est pour ça que je m'acharne.
4: Ah dis donc, le mot est quand même dur de sens.
1: Christina.
3: Moi je la mouille avant.
4: Ah ouais, et la brosse avant.
1: Vous avez rien.
3: Mais qu'est-ce qui vous arrive aujourd'hui?
2: Oh, ça, on peut plus rire. Alors, voilà.
1: Bon, moi c'est pareil. Je la mouille avant. Et je mets le dentifrice après. Qu'est-ce qu'il faut vraiment faire? J'enlève, tu sais, je me dis dans la nuit, il y a des doses qui se sont posées dessus, etc.
3: Bah, qu'est-ce qui peut se poser en une nuit sur ta brosse à dents?
1: Des microbes. Elle est à l'extérieur.
2: Mais tu mets pas la petite tête en plastique dessus pour protéger?
1: Elle est électrique.
2: Bah et alors?
1: Il faut le faire après.
2: Aha.
1: Donc c'est moi qui fais de la merde.
3: Bah moi aussi, Bru.
1: C'est les dentistes qui disent ça, ce sont les dentistes. En fait, si tu le fais avant, le dentifrice n'adhère pas. Les spécialistes ajoutent même que l'on doit juste recracher le dentifrice à la fin et ne pas rincer notre bouche avec de l'eau, car le dentifrice renforce notre émail.
2: Ouais, faudrait pas se rincer la bouche.
1: Je fais rien qui va bien, moi.
3: Bah non, moi non plus, mais c'est pas agréable d'avoir
1: après,
3: du dentifrice dans la bouche.
1: Leur délire de le dentifrice, il glisse. Moi, je l'enfonce entre les...
2: Entre les poils.
1: Les poils de la prostate.
3: Ah bon? Moi, je pose dessus.
2: Sur les poils?
3: Je pose sur les poils,
1: elle
3: ouais.
1: Elle est en train de se. Elle se met sa main devant sa bouche.
4: Elle s'auto-censure.
1: Elle est devenue folle, je crois.
3: Moi, je fais une petite boule que je pose sur les poils.
4: Bon, on embrasse ton mari. Bruno, on Fun Radio.

Fun Radio, c'est la radio d'Angèle. On l'écoutera avec justice, c'est la radio de Tiesto. On écoutera un de ses plus grands classiques. C'est évidemment la radio d'Offenbach qu'on va écouter avec un de vos sons préférés là maintenant pour démarrer une nouvelle heure de Dance Music sur Fun Radio. Bienvenue et bon week-end.

classique de Tiesto qui résume parfaitement l'ambiance de Party Fun sur Fun Radio, l'émission qui vous offre la meilleure ambiance du samedi soir avec dès 21h les meilleurs sons électro mixés par Mikosé avant le retour ce soir en DJ résident de Dimitri Vegas et Like Mike à partir de minuit. Dance Music sur Fun Radio. Voici Angèle.

0: Les meilleurs DJ ont choisi Fun Radio. La Solichos Mafia était cette semaine en interview exclusive dans l'After Fun Radio. Les légendes de l'électro ont choisi Fun Radio pour nous parler de leur nouveau titre qu'on vous joue en ce moment sur Fun. Happiness is so bad. Et notamment de leur rencontre avec la chanteuse suédoise Licky Lee qui pose sa voix sur ce titre.
1: We've always been a big fans of her.
2: On est fan d'elle depuis toujours. Il y a environ un an et demi, on a commencé à se rapprocher. Elle avait ce souhait d'aller vers un son plus club, plus électro, et elle voulait qu'on bosse ensemble. Quand on s'est croisés, ça a été un vrai coup de cœur. Elle a un talent hallucinant et on partage la même sensibilité musicale. Ce côté mélancolique, très suédois, sombre mais magnifique. On s'est tout de suite trouvé là-dessus, autant sur les émotions que sur le son.
0: La Swedish Mafia qui nous a aussi parlé bien sûr des shows inédits qu'ils vont donner l'été prochain en Suède au stade Ullevi. 4 dates uniques, puisqu'en 2027 ils ne joueront nulle part ailleurs en Europe.
3: We just put out 4 stadium shows.
2: On vient de valider 4 dates dans des stades, mais la grosse folie, c'est qu'on passe sur un show 100% live, ce qu'on n'a encore jamais fait. C'est un challenge ultra stimulant. On adore le DJing en club, mais quand tu es 3 derrière une régie DJ, tu te retrouves parfois juste à attendre ton tour pour appuyer sur un bouton. Là, on monte un vrai groupe sur scène pour jouer ensemble en direct. C'est l'évolution logique.
1: It's more like we're playing together.
0: Leur interview intégrale est dispo gratuitement en podcast sur le site et l'appli Fun Radio. Quand la Swedish House Mafia parle en France, c'est d'abord sur Fun Radio. Bienvenue. Et bon début de week-end. Bon samedi 3 octobre avec Mauvais Joe Pilé. Et Ugel, on écoutera Jamaican Bam Bam.
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0: sur Fun Radio, le meilleur moment de Bruno, comme chaque week-end, ce sera avant 10h, dans le quart d'heure aussi, je vais vous faire découvrir le nouveau son de Bormann, et puis tout de suite c'est Lavinia, avec Reason sur Fun Radio.
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0: Ce sera avant 10h. À 10h, on va retrouver Théo, comme chaque samedi pour les Daddy Fun. Et puis, avant le retour, lundi, les 6h de Bruno qui vous réveille chaque matin. Retour maintenant sur l'un des meilleurs moments de la semaine.
1: Qui est arachnophobe dans l'équipe? Donc Christina nous l'avait dit.
2: Ah oui.
1: Peur des araignées.
3: Non, pas du tout.
2: Moi je les écrase ou je les noie. Quand c'est dans la douche, j'aime bien les noyer.
1: Ah moi je les vois, moi je suis.
2: Ah toi tu les prends, tu les mets dehors dans le jardin, ouais. Parce que oui, c'est une petite bête, on va s'en vivre.
4: Non mais t'as raison, mais ça me dégoûte.
1: C'est pas ça, c'est que c'est bon pour la nature, il faut avoir des araignées. Donc oui, je prends une feuille de papier. Si elle est très grosse, je mets un verre par-dessus et je la pose dehors dans le jardin.
3: Ça fait quoi pour la nature une araignée? Ça apporte
2: ça
3: la
2: bouffe,
1: plein de nuisibles.
3: Ah ouais,
4: ouais, ça tue tous les petits insectes. Mais
1: et
4: moi,
1: puis après, la nuit, ça grandit, ça mesure un mètre et puis ça te mange ton cerveau.
4: Non mais dehors, ça me dérange pas.
1: Tentacule, enfin si les enfants écoutent, évidemment, faut pas leur dire, mais oui, bien sûr, et ça te suce le truc.
2: C'est un smoothie, on est des smoothies pour elle.
3: Bah merci.
4: Non mais dehors, ça ne me dérange pas, mais à la maison, t'as pas envie d'en avoir. Et celle-ci, vous allez pas du tout avoir envie de l'avoir chez vous. C'est l'araignée vampire.
2: Ah ouais, pas cool. Et pourquoi ?
4: L'araignée vampire, elle se propage en ce moment en Suisse. Elle mesure 8 cm.
2: Ouais.
4: Elle est grosse. Hein.
1: 8 cm en comptant les pattes ?
4: Oui.
1: Ouais, c'est pas faux.
4: 8 cm ?
1: Ah oui, non, c'est pas. Si tu comptes les pattes.
2: Pino, t'as un truc des 8 cm pour qu'on compare ?
3: Non, mais je suis content. Ça t'impressionne, 8 cm, Cri ?
4: Une araignée, oui.
3: Enfin, une bonne nouvelle. Ah oh, bah merci.
2: Ah, c'est un bon mercredi.
3: Comme quoi, ça,
2: ça
3: dépend toujours du sujet. Hein.
4: Et donc, elle a été observée en France. Alors, pour l'instant, elle a été observée seulement à Strasbourg et à Saverne en Alsace. D'accord.
2: Ouais.
4: Mais donc, elle commence à se propager en France. Alors, elle n'est pas venimeuse. En revanche, quand elle vous mord, parce que les araignées, ça mord, eh ben, sa piqûre, c'est comparable à une piqûre de guêpe.
3: Mais ton mec, donc il ça fait mal. En Suisse, toi, en plus.
4: Pardon ?
3: Ton mec, il habite en Suisse ?
4: Oui, enfin, il travaille en Suisse.
2: Donc, ça veut dire que quand tu vas aller en Suisse, tu vas la ramener dans ta valise.
4: L'araignée vampire.
1: Après, vous la reconnaissez facilement. Elle a une cape. Elle dort la tête en bas. Et elle dort dans un cercueil.
3: Bien sûr.
1: Et elle sort que la nuit. Donc, franchement, globalement. Et quand t'as pas un sort comme ça, t'as fait une vente de qui est la bonne.

0: Allez, on y va. Bienvenue sur Fun Radio, il est 10h du mat, c'est Théo.
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0: Alors je vous préviens, mais alors direct les amis, l'émission démarre très très fort puisqu'on écoute Angèle avec Une seule vie là maintenant tout de suite sur Fun Radio. 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

0: Fun Radio, message de Seb, Bordeaux-Bègles face à Lyon cet après-midi, on est dans les starting blocks. Bah oui, c'est parti là, les Daily Fun sur Fun Radio, faites-vous plaisir, le WhatsApp hein, pour passer vos messages, 06 43 07 12 89, l'application Fun Radio aussi, et que Black qu'on écoute là maintenant sur Fun Radio.
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0: Mauvais Joe avec Maladie sur Fun Radio. Ça c'est clair qu'il y a de la maladie dans l'air. Hein.
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0: Ah, je peux vous dire que c'est l'hécatombe là chez Fun Radio. On est tous tombés malades un par un là cette semaine. Petite galère, je vous le cache pas. Soyez les bienvenus sur Fun Radio, les Dédi Fun. Message d'Emilie à Saint-Germain-en-Laye qui me dit salut Théo. Merci de m'accompagner ce matin. On part à Paris pour le salon Paris Manga avec toute la famille. Ouais, ça c'est tellement cool. Le salon Paris Manga, une sci-fi show. Si vous êtes fan de pop culture, franchement, foncez-y. C'est tout ce week-end. Riviera, ça c'est maintenant avec Dozen Mind. Voilà ce qu'on écoute sur Fun Radio avec aussi Armin Van Buren. Bon week-end.
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0: Les amis, les Daddy Fun, le WhatsApp 06 43 07 12 89, l'application Fun Radio aussi. Message de Camille à Lons-le-Saunier. Je reviens de chez Action. Il y avait déjà les décorations de Noël qui sont dans les magasins. Je voulais vous passer l'info parce que ça m'a fait rire. Attends de voir qu'il y a les films de Noël qui vont arriver le 12 octobre là sur les chaînes télé. Ça va nous faire tout drôle. Caro à Saint-Gilles, salut Fun Radio. J'ai suivi l'interview d'UGL cette semaine. Incroyable histoire de Coachella. Ouais, UGL qui était là en interview sur Fun Radio dans l'After Fun Radio, le podcast sur funradio.fr. Et cette info sur Coachella, il nous a raconté les backstage. Franchement, foncez voir l'interview, c'était trop bien. UGL, on va l'écouter avec Moving to the Sun. Plus de 40 minutes de dance music non-stop sur Fun Radio. Et Timmy Trumpet qui arrive aussi.
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8: Avec cette semaine, Nintendo qui vient d'annoncer une nouvelle version de Zelda Ocarina of Time. Un remake complet avec notamment des graphismes entièrement retravaillés, une bande-son renouvelée, des cinématiques doublées, davantage de dialogues et des contrôles de caméra et de déplacement modernisés. On garde l'Hyrule, les donjons, l'histoire et l'identité d'Ocarina of Time sorti en 98, mais avec les avancées de 2026. Plus qu'une transformation graphique, c'est une nouvelle façon de découvrir le jeu. Zelda Ocarina of Time, ça sort le 5 novembre sur Switch 2.
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Vous écoutez Fun Radio, j'adore ce nouveau rendez-vous. Maintenant, tous les dimanches, 21h minuit, c'est la team Fun Radio avec Clément, Valentin, Justine en mode libre antenne. Donc vous allez pouvoir venir parler de ce dont vous avez envie. On vous attend demain, 21h, et là c'est Soul King. Suavemente.

Fun Radio, samedi 3 octobre, c'est la journée mondiale des amoureux. Bah, profitez-en, tiens, si vous avez envie de passer un message à votre chérie là en direct sur Fun Radio, vous m'écrivez sur le WhatsApp 06 43 07 12 89. Je m'occupe de lire vos messages à l'antenne pendant qu'on écoute Kaigo juste après DJ Goja. 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

Sur Fun Radio en ce moment, c'est les Daily Fun. Vos messages en direct à l'antenne. Salut à Mimil qui nous dit joyeux anniversaire à mon bibi pompier à la caserne de Saint-Laurent. Et ben le message est passé, les vôtres aussi. Le WhatsApp 06 43 07 12 89. Pendant qu'on écoute Criss Cross Amsterdam, My Oh My sur Fun Radio.

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0: Ouais, et autant vous dire que c'était l'événement, hein, les amis. La Swedish House Mafia en interview sur Fun Radio entre 21h et minuit avec Matt et avec Alex. On a parlé de tellement de choses et notamment du nouveau morceau qui s'appelle Happiness is so sad avec Lee Kelly. Interview podcast funradio.fr et puis la Swedish House Mafia là maintenant sur Fun. Il est dingue ce nouveau morceau, on va l'écouter juste après Jennifer Lopez avec David Guetta avec Save Me Tonight. 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

0: Soyez les bienvenus sur la première Radio Dance. Bienvenue sur Fun Radio, c'est Théo.
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0: Et bienvenue aussi à tous ceux connectés là ce matin sur l'application Fun Radio, le WhatsApp aussi pour passer vos messages. Le numéro c'est le 06 43 07 12 89. Il y a Tom à Mâcon qui me dit je vais enfin voir le film L'Odyssée cet après-midi. Merci Fun Radio pour la musique tous les jours. Sarah à côté de Périgueux, c'est le grand jour aujourd'hui. Je retrouve mon chéri qui a passé 3 mois au Japon, je suis trop pressé. Bonne retrouvaille à vous les amoureux. Et puis Anne à Fréjus, Dédi Fun à toute l'équipe de Bruno sur Fun Radio, on s'est encore bien marré cette semaine. Bruno de retour lundi et la dance music là tout de suite avec Offenbach, Four to the Floor. Plus de 40 minutes de dance music non-stop sur Fun Radio. Et Bébé Rexha qui arrive aussi.
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0: Il est pile midi, bienvenue tout le monde sur Fun Radio, c'est Théo. Alors je préviens tout de suite, dans quelques minutes là, ça va envoyer, mais alors à fond, on va écouter Martin Garrix, et je pense que c'est son plus grand morceau, Animals, sur Fun Radio. Juste avant la collab, Tableau, Stromae, et Lavinia, c'est Reason sur Fun Radio.
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J'adore la voix de Stromae sur ce morceau avec Toblo. Des fleurs à l'instant dans les plus de 40 minutes de Dance Music Non-Stop. Salut à Hélène, à Lannion, en Bretagne, sur l'application Fun Radio, qui me dit salut Théo et Fun Radio. On part en randonnée toute la journée sur les sentiers du littoral. Et bah, profitez bien. Fun Radio qui t'accompagne avec la Dance Music et celle de Martin Garrix. C'est parti, montez le son. Voici le morceau Animals.

0: Fun Radio, c'est Théo. 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
0: 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Il y aura aussi Gims. 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

0: La brocante de notre ville, c'est ce qu'on appelle la grosse déterre. Pour la dance music, plus de 40 minutes en non-stop avec Riviera, ça c'est maintenant. She does a mine. 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
4: 10 suspects coincés malgré eux sur une île.
5: Vous ne trouvez pas que vous allez un peu loin?
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5: Et qui mieux dans une situation exceptionnelle que l'époustouflant
6: Sherlock Holmes?
3: La série Le Problème Final, l'histoire d'un acteur sur le déclin qui met à profit les talents de détective de ses personnages fétiches pour élucider une mort mystérieuse dans un hôtel isolé où tout le monde devient suspect. 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

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Vos messages en direct à l'antenne, le WhatsApp 06 43 07 12 89. Message de Eva à Biarritz qui me dit: on part direction la vallée d'Ossau dans les Pyrénées pour une grande balade toute la journée. C'est tellement beau là-bas, profitez bien. On écoute Henri PFR sur Fun Radio.

0: Samedi après-midi sur Fun Radio, il est 13h, soyez les bienvenus, on est en train de se passer plus de 40 minutes de Dance Music Non-Stop. Et comment vous dire que ça c'était l'événement cette semaine sur Fun Radio. On a reçu UGL en interview, le podcast dispo sur funradio.fr. Et le voici maintenant avec Moving to the Sun.
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Vous voyez là ce classique d'Icona Pop, I Love It. C'est vraiment ce genre de classique des années 2000 qu'on se repasse tous les week-ends, le samedi, le dimanche, 18h-21h dans Fun Radio Anthologie. 2 heures avec les meilleurs classiques dance. Soyez au rendez-vous tout à l'heure. Et là c'est You Stay avec Just A Little.

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0: Et puis on passe le week-end ensemble avec vos messages qui arrivent directement sur le WhatsApp 06 43 07 12 89. Et alors je viens de recevoir un message de Valentin qui habite à Douai qui me dit: j'ai entendu le nouveau Bormin hier sur Fun Radio. Est-ce qu'on peut le réécouter aujourd'hui s'il vous plaît? Alors c'est pas n'importe quel morceau, c'est une reprise d'un morceau super connu que vous connaissez, celui-ci, Foster the People, le Pump Up Kicks. Alors la version dance music de Bormin, écoutez ça. Restez par là sur Fun Radio, c'est juste après Farouk et Kapaki. Vous êtes sur la première radio dance.
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0: Qu'est-ce que c'est bien ça, le nouveau Bormin à l'instant sur Fun Radio, la reprise de Foster the People.
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0: Et ça aussi c'est canon, tous les week-ends on fait de la radio tous ensemble les amis. Vous écrivez sur le WhatsApp le numéro 06 43 07 12 89. Il y a plein de messages cet après-midi. Il y a Joséphine à Marseille. Hello Fun Radio, on part au salon Studirama des grandes écoles de Marseille pour choisir la future école de mon fils. Il y a Louise dans le sud-ouest à Hoche. On est en voiture, on part acheter le premier vélo de mon fils Enzo, trop mignon. Et puis Antoine en Normandie, direction le village des sciences de Cherbourg. Aujourd'hui avec les enfants, il y a plein d'activités à faire avec des expériences. Profitez bien du week-end les amis, vos messages qui continuent d'arriver pendant que je vous passe le tout nouveau David Guetta qui s'appelle You and I. Après DJ Goja, on y retourne pour plus de 40 minutes de Dance Music Non-Stop sur Fun Radio.

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1: Vos délits fun qui arrivent sur le WhatsApp de Fun Radio, 06 43 07 12 49, comme Grégoz qui dit dédicace à Leslie, Sophie et Mélissa qui sont partis en journée entre filles à Chartres. On vous aime. Tous vos messages aussi sur WhatsApp, on écoute Mauvais Joe maintenant sur la première radio dance.

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0: 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Et tiens, tout à l'heure à 18h, retour de Fun Radio Anthologie, votre émission préférée, celle où on écoute que des classiques, toutes les pépites qui ont marqué Fun Radio, c'est 20.

0: le son de Fun Radio, c'est ça, avec aussi Adèle Question remixé par Trinix et Lavinia qui arrive sur Fun Radio.
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0: tout le week-end sur Fun Radio, on a des sous à vous filer. Grâce au son de la semaine, dès que vous entendez Angèle, une seule vie, pendant que le morceau passe ici sur Fun Radio, vous envoyez Fun par SMS au 74 900. Et il y a 1000 euros pour vous, c'est ce son-là d'Angèle. Quelque chose me dit qu'il va pas tarder à tomber. Restez bien branchés sur Fun Radio la famille. Et à Timmy Trumpet aussi pour vous.
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21: Avec cette semaine, Nintendo qui vient d'annoncer une nouvelle version de Zelda Ocarina of Time. Un remake complet avec notamment des graphismes entièrement retravaillés, une bande son renouvelée, des cinématiques doublées, davantage de dialogues et des contrôles de caméra et de déplacement modernisés. On garde l'Hyrule, les donjons, l'histoire et l'identité d'Ocarina of Time sorti en 98, mais avec les avancées de 2026. Plus qu'une transformation graphique, c'est une nouvelle façon de découvrir le jeu. Zelda Ocarina of Time, ça sort le 5 novembre sur Switch 2.
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Demain soir sur Fun Radio, c'est le retour de la team Fun Radio, votre bande de potes qui est là, même le dimanche soir, la libre antenne à la cool pour bien terminer le week-end. Vous passez à l'antenne, il y a des invités de fou, donc faut bien rester branché, même demain sur Fun Radio. En attendant, plus de 40 minutes de dance music non-stop avec Kungs juste après.

0: Bienvenue sur Fun Radio La Famille et vos dédits fun aussi sur le WhatsApp 06 43 07 12 89. Tous vos messages qui arrivent pendant qu'on écoute plus de 40 minutes de dance music non-stop avec la collab de fou Tove Lo Stromae qui arrive juste après Riviera tout de suite sur Fun Radio.
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0: Les classiques dance du samedi après-midi sur Fun Radio.
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0: Enjoy dance music. Et les classiques, on va en écouter tout plein ce soir dans Fun Radio Anthologie à partir de 18h. Et puis en attendant, on va continuer l'après-midi tranquille avec les pépites du moment, des nouveautés aussi avec Adela notamment. Coup de cœur du moment, Adela qui arrive après au Fun Back et Jungly avec Yeba sur Fun Radio. 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

ambiance party fun avant l'heure. Retour de l'émission ce soir avec les meilleurs DJ de la planète. Et c'est surtout l'événement. Retour de deux DJ résidents de fou. Le duo Dimitri Vegas et Like Mike ce soir dans Party Fun. Il faut pas rater ça, la famille. Et en attendant, on continue l'après-midi avec de la dance music en non-stop. Il y a le nouveau David Guetta qui arrive juste après Angèle avec Justice sur Fun Radio.

0: Stop en ce moment sur Fun Radio et vos messages sur le WhatsApp. Vos dédits Fun au 06 43 07 12 89 pendant qu'on écoute le dernier son de Yousté. Juste avant pour vous, Dr Yaro et de la Fro House avec DJ Goja et Jason Derulo sur Fun.
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Tout à l'heure, je vous ai passé le son de la semaine, celui qui vous fait gagner 1000 euros. Et je vais remettre ça dans l'après-midi, je vous explique tout. Dès que vous entendez Angèle, une seule vie, vous avez même pas 3 minutes pour envoyer fun par SMS au 74 900 et repartir avec 1000 euros la famille. Avant qu'Angèle retombe, Henri PFR et Gim sur Fun Radio.

0: C'est Nayama sur Fun Radio. J'espère que vous passez un bon samedi, la famille. Fun Radio. Peut-être au boulot, peut-être en balade en famille, peut-être en amoureux aussi. D'ailleurs, c'est la journée nationale du petit ami. Donc, mesdames, messieurs, si vous avez un petit ami, bah, c'est le moment de lui faire une petite attention. Et nous, sur Fun Radio, bon, on va gérer la playlist de ce samedi après-midi avec de la dance music en non-stop. Il y a Offenbach qui arrive, un de vos sons préférés du moment. Et je comprends. On démarre plus de 40 minutes de dance music non-stop très bientôt. Juste avant, Alexandra Stan et Offenbach, bien sûr, qui arrive sur Fun.
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0: Merci d'écouter Fun Radio en tout cas.
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0: Vous qui êtes peut-être en week-end à Paris comme Claire qui m'a envoyé sa dédie fun au 06 43 07 12 89 pour le concert évidemment de Céline Dion, sa résidence, les concerts qui s'enchaînent. Vous êtes peut-être sur Paris ce week-end avec des potes, avec la famille pour profiter. Et vous écoutez Fun Radio pour profiter de la meilleure playlist avec This Is et Théodora qui arrive.
2: J'suis comme un son que t'aurais pas, Shazam. 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
0: Mélodrama qui arrive après Lavinia sur Fun Radio.
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19: Et qui mieux dans une situation exceptionnelle que l'époustouflant
20: Sherlock Holmes?
17: La série Le Problème Final, l'histoire d'un acteur sur le déclin qui met à profit les talents de détective de ses personnages fétiches pour élucider une mort mystérieuse dans un hôtel isolé où tout le monde devient suspect. Le Problème Final, ça vient de sortir et c'est à voir sur Netflix.
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0: m'appelle Nayama et sur Fun Radio, là, il y a 1000 euros à choper grâce au son de la semaine. Dès que vous entendez Angèle, une seule vie, vous avez même pas 3 minutes pour envoyer Fun par SMS au 74 900. Angèle qui va tomber maintenant, la famille. Et juste après, il y a le tout nouveau Bormin pour vous sur Fun Radio, la première radio dance.
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En ce moment, c'est plus de 40 minutes de Dance Music non-stop sur Fun Radio. On profite du week-end avant le retour de Bruno sur Fun Radio dès lundi matin. Toute l'équipe qui sera là pour vous accompagner, le retour en cours, le retour au boulot qui sera peut-être pas forcément facile, mais avec Bruno sur Fun Radio, ça sera tout de suite mieux. Voici Eva maintenant sur Fun.

0: Quel banger ce son d'Adèle Question et puis remixé par Trinix. C'est juste incroyable et c'est sur Fun Radio. Que de la dance music en non-stop ici sur Fun pour passer un bon samedi après-midi. J'espère que vous vous régalez la famille, que vous reposez, que vous baladez en famille. Peut-être que vous allez dans un concert ce soir, notamment celui de Céline Dion pour ceux qui sont venus à Paris exprès. Et nous sur Fun, on gère la playlist toute l'après-midi avec Riviera qui arrive. Il y a le tout nouveau Karol G aussi sur Fun Radio et Soprano qui arrive, bougez pas la famille.
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0: J'espère que vous passez un bon samedi avec Fun Radio.
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0: Et vous tombez trop trop bien parce que là maintenant on va redémarrer plus de 40 minutes de dance music non-stop avant d'attaquer Fun Radio Anthologie à 18h. L'émission on écoute que des classiques. On va déjà se mettre un petit peu en jambe avec cette pépite de Alok et Sigala et la voix de Ellie Goulding. J'adore ce son, on l'écoute juste après Bébé Rexha et David Guetta sur Fun Radio.
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C'est avec un truc de fou. Et juste avant, bah, c'est Mikosé qui va s'installer pour Party Fun et pour Fun Radio Anthologie. Dans même pas 10 minutes, on va écouter des classiques. Que des classiques, ça va être trop bien. Et juste avant, Timmy Trumpet qui arrive et Shakira sur Fun Radio.

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1: 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Dance music. 18h tout pile sur la première radio dance, c'est Fun Radio, je m'appelle Miko, c'est bienvenue.

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2: Exactement, Fun Radio Anthologie jusqu'à 21h le vendredi, le samedi, le dimanche avec vos classiques préférés. Shakira, Calvin Harris, Rihanna, Star Sailor, les Daft Punk, bref, une grosse émission encore une fois ce soir. Et pour démarrer, on va se faire plaisir avec Benny Melassi et les Black Eyed Peas maintenant. Je m'appelle Mikosé, je vous joue les plus grands classiques de Fun Radio. C'est Fun Radio Anthologie. Ouais.

0: Dès que j'entends ce titre, je repense forcément à l'Eurovision et à Élodie Gossuin et son You, qui était quasiment aussi culte.
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0: Le week-end qui se passe en mode Fun Radio Anthologie, en mode Party Fun, bref, une grosse soirée qui arrive, les amis, hein, n'oubliez pas, Party Fun dès 21h et on accueille les nouveaux DJ résidents de Party Fun dès minuit avec 2 heures de mix signé Dimitri Vegas et Like Mike. Soyez là tout à l'heure pour la suite. Le retour de plus de 40 minutes de Dance Music Non-Stop dans Fun Radio Anthologie et juste avant, je vous cale Justin Timberlake et voici David Guetta maintenant, Love Don't Let Me Go Walking Away.
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0: Jusqu'au bout, Justin Timberlake, What Goes Around.
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0: Et c'est parfait pour attaquer la soirée du samedi soir, les amis. Peut-être en mode shopping cet après-midi, histoire de trouver peut-être des nouvelles fringues pour sortir ce soir et être le plus beau, la plus belle, avant de faire des rencontres. On sait jamais. En tout cas, le samedi soir, on va le passer en mode party fun, évidemment, dès 21h. Et là, on continue de se faire plaisir avec maintenant le retour de plus de 40 minutes de dance music non-stop. Je vous cale le son de Liberty X. Il y aura du Showtech, évidemment, avant 19h. Et ça, on adore. Le son de Hey Brother, signé Avicii.
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3: Avec cette semaine, Nintendo qui vient d'annoncer une nouvelle version de Zelda Ocarina of Time. Un remake complet avec notamment des graphismes entièrement retravaillés, une bande son renouvelée, des cinématiques doublées, davantage de dialogues et des contrôles de caméra et de déplacement modernisés. On garde l'Hyrule, les donjons, l'histoire et l'identité d'Ocarina of Time sorti en 98, mais avec les avancées de 2026. Plus qu'une transformation graphique, c'est une nouvelle façon de découvrir le jeu. Zelda Ocarina of Time, ça sort le 5 novembre sur Switch 2.
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1: Quasiment 19h sur la première Radio Dance, bienvenue.
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1: C'est Fun Radio Anthologie pour bien terminer l'après-midi, pour bien attaquer la soirée du samedi soir. On se fait plaisir en plein cœur de plus de 40 minutes de dance music non-stop avec les plus gros classiques de l'histoire de Fun Radio. Le morceau pour 5 ans, 10 ans, 15 ans, quand il est culte, il est forcément dans Fun Radio Anthologie. Le duo Leslie Amin, c'est Sobri, Clean Bandit, Jonas Blue, et ça on adore, c'est culte, Mike and Disla repris. Il y a eu évidemment sur ce son de Faceless, Bébé Rixa, qu'on adore. Ah ben voici l'original. Voici le son de Faceless avec Insomnia. Bon week-end tout le monde, je m'appelle Nico C. On se retrouve ensemble vendredi, samedi, dimanche, 18h-21h avec les plus gros classiques de Fun Radio. Ça s'appelle Fun Radio Anthologie.

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1: C'est exactement ça, l'ADN de Fun Radio. Tous les week-ends, vendredi, samedi, dimanche, 18h-21h. Pour bien terminer la journée, pour bien taquer la soirée, on se refait les plus gros classiques de Fun Radio. On vient de s'écouter plus de 40 minutes de dance music non-stop. Ça redémarre avec Auto Noise, Robin Schulz dans un instant. C'est mieux en appuyant sur le bouton, ça marche pas sinon. Et Shaggy tout de suite dans Fun Radio Anthologie.
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1: On peut pas se lasser, ce son de Sean Paul et Zao avec le All My Hand. Merci d'être là, 7h25 les amis, le début de soirée avec vous. Ouais, l'été est loin derrière nous, hein. L'été il faisait jour à cette heure-là et là c'est plus le cas les amis, et encore on n'est pas encore passé à l'heure d'hiver. Je déteste ça. Bref, 19h35, c'est en direct, vous l'avez compris. Le retour de plus de 40 minutes de Dance Music Non-Stop avec les classiques de Fun Radio Anthology. Daft Punk, Martin Garrix, Star Sailor avant 20h et juste après, Fun Radio Anthology de 21h.
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0: 2004, c'était déjà un remix, celui-là. Arcelor.
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0: Dans une heure, on passe en mode party fun. Pour l'instant, il est tout pile 20h.
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0: Et c'est Fun Radio Anthologie, toujours en plein cœur de plus de 40 minutes de dance music non-stop. On va se faire plaisir avec Tiesto, avec Rihanna dans les prochaines minutes. Il y aura également un petit Dua Lipa avec Lady Lailing. Et là, les amis, gros classique en thème de la dance music des années 90. Voici Mabel avec Disco Disco.

0: très sympa ce titre. Tom Snare et Mikosé. Je ne connais pas.
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0: Je sors ce titre. Let You Go, 20h17 les amis, 21h on va passer en mode partie fun. Vous allez découvrir évidemment plein de nouveautés. On va se faire plaisir aussi avec des remixes, des classiques, des bootlegs, bref. Toi il a 21h, on va prolonger la soirée jusqu'à très tard avec Nicky Romero, avec May Lacay, avec Dimitri Vegas et Like Mike qui rejoignent la famille Party Fun, et ça c'est canon. So shine. On va redémarrer plus de 40 minutes de dance music dans un instant. Juste avant, je veux qu'elle Martin Solveig et Rihanna.
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0: Dance des années 2000, le son de Mooney avec Dove, et elle répète à plusieurs reprises Point of View. C'est un petit clin d'œil puisqu'on a découvert Mooney sur un autre titre d'un groupe qui s'appelait DB Boulevard, où elle chantait dessus avec Point of View. Le lien est là. Et la voix de Mooney en solo avec Dove dans Fun Radio Anthology.
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0: Partie fun des 21h et ça redémarre maintenant, plus de 40 minutes de dance music non-stop. Avec Shakira, La Tortura avant 21h.
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2: Fun Radio Anthologie, c'est terminé pour ce soir, les amis, mais n'ayez crainte. Le week-end n'est pas terminé et Fun Radio Anthologie revient demain, 18h-21h, pour terminer le dimanche avec vos sons préférés. Donc soyez la Fun Radio Anthologie demain soir, 18h-21h, juste avant d'entrer la team Fun Radio. Et pour l'instant,
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beau samedi soir tout le monde. On est en direct, le son de Party Fun qui se poursuit toute la soirée avec vos sons préférés, les plus grands DJ de la planète. On a rendez-vous tout à l'heure avec Meilaka, on a rendez-vous tout à l'heure avec Nicky Romero. Et dès minuit, la famille Party Fun s'agrandit encore. On a eu un nouveau DJ qui a rejoint la famille la semaine dernière, c'est Dibril Cissé et Kael Cheba qui a rejoint la team. Et aussi rejoignent la team des DJ résidents Party Fun, c'est l'événement. Dimitri Vegas et Like Mike qui seront avec nous tout à l'heure entre minuit et 2h. Donc soyez là les amis pour accueillir Dimitri Vegas et Like Mike tout à l'heure à partir de minuit. Jusqu'à minuit, joujou, vos sons préférés, vous choisissez la prog avec moi, le mail mico@fondradio.fr, le WhatsApp, les réseaux sociaux et évidemment... le plus simple, l'application Fun Radio. Vous l'ouvrez sur votre smartphone. Il y a marqué 20h minuit, Miko c'est Party Fun. Et juste en dessous, réagir à l'émission. Comme ça, vous pouvez lâcher votre message et choisir vos morceaux préférés. Jesse Jackstyle avec Jones, Turn the Light Off. Le son d'Epsilon également avec Isabelle. Et ça, on adore. Bébé Rixa et David Guetta pour démarrer l'émission. Voici cette girl. Je vous souhaite la bienvenue. Je m'occupe de vous toute la soirée. C'est Party Fun et c'est en direct sur Fun Radio.

Happiness et Sosad, le son de la Swedish House Mafia sur Fun Radio. 21h15 quasiment, la teuf du samedi soir, elle est ici avec vos sons préférés. Merci d'être là, on passe la soirée du samedi soir avec vous et avec évidemment toute la musique qu'on adore. C'est vous qui choisissez la playlist, les nouveautés, les classiques, les remixes, les versions inédites, tout ce que vous voulez écouter, vous choisissez ça avec le mail, le WhatsApp, les réseaux sociaux et l'application Fun Radio, et je mixe tout ça en direct. Benny Bella, Sidualité avec le California Dreamin, Eric Prison classique en bootleg pour piano, et ça on adore. Limon, le sample derrière Daddy.

Le son de Dash Berlin à l'instant avec Alan Liman dans Party Fun sur Fun Radio. 21h30 quasiment. Bon samedi soir tout le monde à la maison avec les potes en voiture peut-être pour la soirée du samedi soir. Direction le bar, l'anniversaire, la discothèque. En tout cas, nous on s'occupe de vous et si vous sentez, si vous prenez la voiture, vous mettez votre capitaine de son volant, vous avez l'habitude. Le son de Party Fun sur Fun Radio, c'est Chris Cross Amsterdam, c'est Nathan Dewey, c'est Sound of Legend dans les prochaines minutes et au Fun Back qui reprend Star Sailor. Voici Force of the Floor dans Party Fun sur Fun Radio, première radio dance.

Le son de Party Fun en ce samedi soir 21h46. On est évidemment comme tous les soirs, comme tous les week-ends, en direct avec vos sons préférés sur Fun Radio. C'est vous qui choisissez la musique, le mail, les réseaux sociaux, l'application Fun Radio. Évidemment, c'est très pratique. Ou même Instagram, hein, ça marche aussi. Hein. Instagram.

0: tout au long de la saison. Ils seront là, premier set dès minuit. Dimitri Vegas et Like Mike aux commandes de Partif. On en retrouvera également Nicky Romero et on clôturera la nuit avec Mailaka. Grosse soirée ce soir et le son de Party Fun, ça se poursuit avec Blaster Jax, avec Alexandre Assad dans un instant. Et Purple Disco Machine. Avec Kongs pour Substitution. Vous voulez faire le son? Mon mail miko@fondradio.fr, réseaux sociaux ou WhatsApp 06 43 07 12 89.
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0,3, 0,7, 12,89 pour choisir la musique. Ça marche aussi avec les réseaux sociaux, avec mon mail mico@fondradio.fr et évidemment l'application Fondradio. Comme promis, Purple Disco Machine arrive, Blaster Jax aussi et Alexandra Stan maintenant avec

22h15. Bon samedi soir tout le monde, bienvenue dans l'émission Dance Electro de référence. Ça s'appelle Party Fun, on est là le vendredi, le samedi soir dès 21h, évidemment en direct, hein. Pas de mix enregistré le mardi à 14h, machin. Non, on n'est pas comme ça. On est en direct, 22h15, 25 secondes. Vous faites la prog évidemment avec moi, merci pour les messages qui arrivent sur le mail, sur les réseaux sociaux, sur le WhatsApp et sur l'application Fun Radio. Vous continuez de faire le son et je continue de vous mixer. Bah, vos sons préférés, c'est la playlist idéale pour attaquer la soirée du samedi soir. Avec Miss Monique, Robbie Williams, avec Dinoro en classique, on s'écoutera aussi Calvin Harris. Ça a été demandé ça, le classique de How Deep Is Your Love. Petit morceau sympa ça pour le vendredi, pour le samedi soir. On va l'écouter dans un instant. Calvin Harris, ça débarque juste après Purple Disco Machine comme premier avec Substitution et le DJ résident Party Fun. Voici Riab avec The Last Dance dans Party Fun sur Fun Radio.

Elle est incroyable, la voix de Robbie Williams avec Miss Monique. Collaboration, on l'a pas vu arriver. C'est comme Sébastien Grosso avec Céline Dion. Il y a des choses des fois qu'on voit pas arriver et ça arrive et ça fait waouh, mais c'est vachement bien. Et ben c'est le cas sur ce titre. J'adore la voix de Robbie Williams sur cette prod qui sonne un peu électro avec Miss Monique. Beauty in Us à l'instant. 22h30, le son de Party Fun le samedi soir pour vous ambiancer à la maison avec les amis. Un petit repas à la cool, une petite soirée jeux vidéo, jeux de société, jeux de cartes, ça marche aussi. Et en tout cas, le son de Party Fun pour s'ambiancer. Et ça, c'est plutôt chouette. Bon samedi soir, les amis. Si vous prenez la voiture, n'oubliez pas de mettre un capitaine de soirée au volant. Et moi, je vous joue vos sons préférés. Vous choisissez le son. Je vous le mixe en direct jusqu'à minuit avec Armin Van Buren, Jennifer Lopez et DJ Goja. Voici le Mitchico dans Party.

Le son de Party Fun, on est là toute la soirée avec vos sons préférés, avec l'arrivée de nouveaux DJ résidents dans la famille Party Fun, Dimitri Vegas et avec Mike Strong avec nous à partir de minuit sur Fun Radio. On retrouvera également Nicky Romero et Meileka dans la soirée. Donc gros programme pour ce samedi soir. 11 ans moins le quart, le samedi soir se prépare avec vous, peut-être en train de choisir les fringues pour ce soir, peut-être déjà en voiture avec les potes. Dans ce cas-là, vous mettez un capitaine de soirée au volant et moi je vous mixe la prog de Party Fun. On suit ensemble la meilleure playlist pour la soirée, le nouveau Hardwell, Bangkok, Jennifer Lopez et Armin Van Buuren maintenant. Voici Take Me Home.

0: C'est la team Moving to the Sun.
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Les classiques de Fun Radio. C'était Fun Radio Anthologie 21h. On passe en mode party fun. Et on passe le samedi soir avec vous. Je reste avec vous. On est là jusqu'à 4h du matin avec les sets de Meilek à tout à l'heure. Avec les sets de Nicky Romero. Et vous le savez, c'est l'événement Dimitri Vegas et Like Mike. Bah, viennent, te rajoutent à la grande famille party fun. On va les retrouver tout à l'heure, des minutes, dans 30 minutes maintenant. Un set exclusif de Dimitri Vegas et Like Mike. Donc, soyez là. D'ici là, je vous mixe vos sons préférés. Merci pour tous les messages qui arrivent sur les réseaux sociaux, sur le WhatsApp, sur l'application Fun Radio et sur mon mail.

tâche. Vous choisissez la musique, je vous la mixe en direct. Évidemment, c'est la meilleure playlist pour passer le samedi soir ensemble. On est là jusqu'à très tard ce soir. Mailaka prendra les platines pour clôturer Party Fun. On aura aussi Nicky Romero et dès minuit, c'est l'événement. Ils rejoignent la team des DJ résidents Party Fun. Dimitri Vegas et Like Mike seront avec nous dans moins d'un quart d'heure. Donc restez là, évidemment. Le son de Party Fun. On va s'écouter Armin Van Buuren avec Everlast.

Single remix avant minuit. Et ça, on adore. Le son de Calvin Harris maintenant. Avec Ellie Goulding. Voici Miracle dans Party Fun sur Fun Radio, première radio dance.

0: Le son de Party Fun sur Fun Radio depuis 21h, les amis. J'étais aux platines depuis 21h, je vais céder les platines à Maïlaka, à Nicky Romero et à Dimitri Vegas et Like Mike qui prennent les platines maintenant. C'est l'événement, ils rejoignent eux aussi la team des DJ Résidents Party Fun. Bref, c'est un gros samedi soir qui arrive. Restez avec nous, Maïlaka, Nicky Romero, Dimitri Vegas, Like Mike, ça démarre maintenant sur Fun Radio.
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0: J'arrête pas, hein. Belle soirée à tout le monde, c'est l'événement. On en profite un peu, party fun. On pousse un peu l'émission. Allez hop, on est là jusqu'à 4h du matin avec Meilaka, avec Nicky Romero, et c'est l'événement. Nouveau DJ résident party fun, voici Dimitri Vegas et Like Mike maintenant.
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Vegas et Last Mike. Mix dans Party Fun sur Fun Radio. 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

0: Depuis minuit, Dimitri Vegas et Like Mike étaient aux commandes de Party Fun. On va les retrouver régulièrement au cours de la saison. Et en tout cas, Party Fun se poursuit jusqu'à 4h du matin ce soir, les amis. On prolonge le plaisir avec Meilaka tout à l'heure. Et pour tout de suite, c'est Nicky Romero qui prend les commandes.
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0: Bonne nuit, bon week-end, c'est Fun Radio, il est 2h.
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